0: accoutumé à chanter qu'il ne saurait parler d'autre façon. Allons, chante, j'écoute.
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0: une chanson, dis-tu ?

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1: Une jolie chanson, plus passionnée, comme celle que tu m'as oui chantée quelques jours auparavant.